0: Et fourniture, moi, ce serait le bienvenu.
1: Vous êtes sur les réseaux sociaux?
0: Non.
1: Non, pas du
0: non,
1: tout.
0: pas du tout.
1: Non, et vous ne voulez pas? Pour étendre un petit peu l'association,
0: Pour
1: la
0: le moment, pourquoi
1: visibilité?
0: pas, mais on n'a pas encore pensé
2: on
0: à,
2: pas
0: à
2: encore
0: cela.
2: Pensé. Notre aide au niveau de la mairie de Persan, c'est que s'il y a des activités culturelles qui s'organisent, on ne pourra pas avoir un stand où on va proposer quelques activités culturelles du terroir de Côte d'Ivoire, plus pratiquement de notre village, et proposer aussi certaines choses qui vont les amener à venir vers nous, voilà, à nous connaître et se faire connaître, et puis avoir des relations, des partenaires qui vont vraiment nous donner un coup de pouce pour avancer et faire connaître notre association pour le but pour lequel on a créé cette association.
1: Vous avez un local déjà ou pas encore?
0: Non.
1: Vous êtes à la recherche d'un local ou pas?
0: Pour l'instant, non.
1: Quand vous collectez les fournitures scolaires, vous les gardez chez vous?
0: Oui.
1: Oui, chez le président.
0: Oui.
1: Quel message aimeriez-vous adresser aux familles de la Côte d'Ivoire qui arrivent ici, aux jeunes, et aux personnes aussi qui souhaiteraient soutenir et aider cette initiative, votre association?
0: Comme l'Afrique n'est pas, enfin, en particulier la Côte d'Ivoire et les villages aux alentours, c'est pas encore développé comme ici en France, donc c'est fait que quand ils arrivent, ils peuvent nous joindre pour qu'on puisse ensemble travailler ou essayer d'aider nos enfants ou nos cousins en Côte d'Ivoire, ben, ils sont toujours les bienvenus. Et aussi, il y a les associations ici qui, peut-être, ne font pas la même chose que nous, mais qui peuvent aussi nous aider. Ils sont toujours les bienvenus.
1: Vous étiez présent lors du Forum des associations à la rentrée de septembre l'année dernière.
0: Non.
1: Cette année, vous serez présent?
0: Cette année, oui.
1: Oui.
0: Cette année, oui. Et demain, comme il aura une brocante ici, ben, je vais essayer de faire le tour sur le stand pour voir. Discuter avec les exposants pour nous faire connaître.
1: Quand une famille, un jeune ou moins jeune arrive ici en France, quelle est sa première réaction quand ils viennent vous voir? C'est un peu le choc des cultures quand on arrive ici.
0: Oui, mais bon, peut-être que des fois quand ils arrivent, ils ne s'attendent pas à ce que, bon, ça dépend dans quelle période ils arrivent.
1: Oui.
0: S'ils arrivent en plein hiver, bon, c'est le changement climatique, c'est le froid, vraiment, et puis j'essaye de trouver les gens pour pouvoir les réchauffer.
1: Mm-hmm.
0: Quand je dis réchauffer, c'est-à-dire les accueillir, et puis pour ne pas qu'ils soient paumés. S'ils viennent vers nous, oui, on les accueille volontiers.
1: Vous les orientez, par exemple, comment trouver une formation, un travail? Vous les orientez comment?
0: Pour l'instant, ce cas-là ne nous est pas encore arrivé. On ne sait jamais si ça arrive. On peut les conseiller. Et d'ailleurs, qu'est-ce qu'ils comptent faire dans un premier temps? Si c'est dans notre possibilité de les aider, on peut bien les aider.
2: Nous pouvons laisser notre contact, un numéro de téléphone, un mail. Nous sommes ouverts à toute aide qui m'aidera à nous joindre, nous donner quelques aides. On compte sur les autres membres à faire comme nous, c'est-à-dire essayer de prendre contact avec quelques médias publics pour qu'on soit connus, pour que nous ne restions pas dans l'anonymat.
0: Ben pour terminer, moi, vous voulez, comme on n'a pas suffisamment de moyens pour pouvoir faire les flyers un peu partout, c'est pour ça que j'ai fait celui-là, il y a nos coordonnées dessus, il y a le téléphone et puis une adresse email pour au cas où quelqu'un est intéressé pour nous aider.
1: On peut vous joindre par email frkyaf.asso@gmail.com ou sinon par téléphone aussi.
0: C'est ça.
1: Le 06 24 63 22 41.
0: Tout à fait.
1: Messieurs, merci d'être venus au studio d'Alternative FM nous présenter votre association et pérennité à elle.
0: Merci à vous.
2: Merci à vous, madame.
0: Et bien, à très bientôt.
1: À travers ces actions, l'association Kenglassou s'inscrit dans une dynamique de solidarité et de soutien aux familles de la Côte d'Ivoire. Entre accompagnement social, l'entraide communautaire et des initiatives éducatives, cette association poursuit un objectif simple mais essentiel, renforcer les liens humains et ne laisser personne de côté. Bien entendu, ceci n'était qu'une expérience sonore. 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
4: Prendre soin de sa santé, s'informer, prévenir plutôt que guérir. Et si tout cela devenait plus simple près de chez vous? Au cœur du centre social, la chargée de mission santé agit au quotidien pour accompagner les habitants et rendre la prévention accessible à tous. Entre ateliers, échanges et rendez-vous dans toute la ville de Persan, elle va directement à la rencontre du public pour parler de santé de façon concrète et bienveillante. Doris Rose, bonjour.
5: Bonjour Marie-Gabrielle, bonjour à tous les auditeurs.
4: Alors, dans votre émission, aujourd'hui, vous allez donner des rendez-vous pour le mois de mai.
5: C'est tout à fait ça. Avec l'arrivée des beaux jours, on va parler d'hydratation et d'activité physique, en tout cas de lutte contre la sédentarité. On va également faire un petit échange, on va également parler de Lauriane Tour qui arrive super sans parce que être bien dans sa tête, bien dans ses baskets, quelquefois ça peut être difficile quand on n'a pas l'accès à l'emploi, à un emploi, et on en parlera dans la séquence Lauriane Tour.
4: Par quel rendez-vous allons-nous commencer?
5: Alors, je vous propose de démarrer avec le Café Santé du mois de mai qui arrive très vite. C'est le dernier vendredi de chaque mois. Le mois de mai, c'est le mois de la santé de la femme. Pour les auditeurs qui ne le savent pas, le mois de mai, on parle de la santé de la femme qui se renouvelle chaque année comme ça. Et sur la commune de Persan, on essaye d'avoir une attention particulière pour une thématique qui va concerner les femmes. Et cette année, on parlera de ménopause, un sujet qui est encore un peu tabou, quelquefois gênant, parce que ça parle un peu de prendre de l'âge, du vieillir, et on connaît toutes les représentations autour de la femme qui vieillit dans notre société. Mais le 29 mai, on vous donne rendez-vous pour en parler sans tabou, avec simplicité, parce que ça fait partie de la vie tout simplement. Accompagné d'une sage-femme, on va parler de ce que c'est, ce que ce n'est pas, et pour toutes les femmes qui peuvent se poser des questions sur les changements du corps, tout ce qu'elles ne reconnaissent pas, ou alors les émotions et même physiologiquement tout ce qu'elles peuvent vivre, ce sera l'occasion de pouvoir approfondir cette thématique le 29 mai lors du Café Santé. Alors on parlera précisément de ménopause, mais comme ça n'arrive pas à un instant T, on va parler de toute cette période. Alors certains parlent de pré-ménopause, d'autres de périménopause, mais on en parlera lors de ce Café Santé où les personnels sont évidemment les bienvenue.
4: Mais on peut aussi commencer dès maintenant, un petit peu quand même, Doris Rose.
5: On pourrait, oui. Mais la sage-femme ira dans plus de détails, mais on pourrait.
4: J'ai quelques questions, peut-être que vous pourriez y répondre. La ménopause, déjà, ça commence à quel âge? Est-ce que une pré-ménopause, ça existe vraiment?
5: Les questions sont super intéressantes, mais du coup, c'est un petit teasing là pour que toutes les personnes qui ont ces questions viennent également. Chaque femme est très différente. De la même manière que les premières règles, ça dépend d'une femme à l'autre, en faisant le parallèle, il y a vraiment une différence en fonction des femmes, de l'hérédité, de qui on est. Donc, il n'y a pas un âge précis. Clairement, il n'y a pas un âge précis, tout dépend. Et en plus, quand on regarde dans la littérature, dans tout ce qui peut exister, on peut avoir dans le parcours en tant que femme des périodes où on n'a pas de règles. Ça ne veut pas forcément dire qu'on est déjà dans cette phase-là. On va l'appeler une période d'aménorrhée. Ok, il n'y a pas les règles, ça arrive. Des fois, il faut un traitement avec un gynécologue pour qu'on puisse réavoir son cycle. Mais en tout cas, première chose à retenir, il n'y a pas d'âge précis, c'est vraiment relatif. Il y a quelquefois des examens, des prises de sang qui nous permettent de bien définir dans quelle période on se situe. Quand on parle de périménopause ou de préménopause, là encore, c'est très vaste. Il y a beaucoup d'informations sur Internet. Et des fois, c'est pas évident de savoir le vrai du faux de tout ça. Mais en tout cas, c'est une préparation au corps. Le corps, il est très bien... c'est vraiment... Je vais pas l'appeler une machine, mais en tout cas, notre corps fonctionne merveilleusement bien, en fait. C'est impressionnant parce que tout se prépare, finalement. Il y a comme une préparation à cette étape hein, qui fait partie simplement de la vie de femme, du parcours de la femme. Donc en amont, c'est cette période-là qu'on va plutôt appeler périménopause, où on pourrait avoir des premiers signes qui ne sont pas encore vraiment cette période-là, parce que la ménopause, en fait, elle va se définir comme l'arrêt complet et total des règles durant une année complète. Je fais ça de manière très synthétique, c'est réellement ça, c'est à partir de cette période-là, à partir de ce moment, qu'on peut commencer à dire qu'on est ménopausé, avec évidemment un examen sanguin qui peut vraiment confirmer cela, mais avant, il y a bien des changements, le cycle peut commencer à être un peu moins régulier, on peut avoir des sensations physiques, bah, des fois on peut parler des sueurs dans la nuit, enfin, il y a plein de choses dans le corps qui commencent à indiquer que tout doucement, il y a comme une mise en repos de tout le fonctionnement du système de reproduction, c'est un peu caricatural, mais en tout cas, tout doucement, on descend vers cette période-là qui va être appelée la ménopause. C'est un sujet qui est resté longtemps tabou. Autant les premières règles, ça s'est démocratisé, on en parle beaucoup plus facilement aujourd'hui, même s'il y a encore quelquefois, en fonction des cultures, des familles, ça peut rester tabou. Mais quand on prend de l'âge, c'est plus tabou. C'est la raison pour laquelle il y aura ce café santé.
4: Et c'est le matin, le café santé?
5: Le café santé, c'est le matin. C'est à 10h à l'Agora Familia. On vous accueille dès 9h45. À 10h, on démarre avec la sage-femme.
4: Elle pourra orienter ces femmes également vers un professionnel de santé.
5: Si besoin, hein, c'est la raison pour laquelle d'ailleurs on invite une sage-femme. En fonction des questions qui émanent de ces temps, et effectivement, les dames qui seront là pourront être orientées. Alors c'est vrai qu'on parle de femmes, mais un homme peut également être intéressé. Ils sont également les bienvenus à ces temps. Hein. C'est pas exclusivement réservé aux femmes, même si la thématique en général concerne la femme, mais les hommes sont également les bienvenus. Donc, on en parle, on échange en fonction des questions, en fonction des besoins. Il peut avoir une orientation après le café santé. La sage-femme qui interviendra pourra même, en fonction effectivement des besoins du public qui sera là, recevoir d'autres personnes ultérieurement dans le cadre d'un entretien s'il y a besoin d'aller beaucoup plus loin.
4: C'est une sage-femme qui a l'habitude d'intervenir sur la ville de Persan.
5: Elle
4: connaît bien la population.
5: Complètement. Et puis elle connaît également cette approche qu'on appelle cette approche de prévention avec une démarche de promotion de la santé. Ça veut dire que clairement, l'idée c'est d'apporter les réponses. Quand on va voir un professionnel de santé, on le remarque, on va des fois quand on a déjà un problème. On va pour le problème de santé, on est malade. Mais là, on est vraiment sur une approche de prévention, d'information, de sensibilisation. Et là, le café santé, c'est de 10h à midi. On verra rarement son médecin ou son gynécologue pendant 2 heures. Donc, l'occasion est vraiment donnée de venir avec toutes les questions et de repartir avec la bonne information.
4: Donc, on rappelle la date, c'est le vendredi
5: 29 mai, voilà. 10h midi, à l'Agora Familia.
4: On poursuit avec
5: Lauriane Tour, un rendez-vous primordial sur la commune de Persan. On est là déjà au mois de juin. Donc l'idée, hein, vraiment, c'est de pouvoir inviter tous les Persanais à se préparer à ce temps qui est un temps fort. L'accès à l'emploi, c'est super important. Hein. C'est démontré qu'on n'est pas épanoui, on n'a pas cette activité professionnelle, ça peut avoir une répercussion sur notre santé. Et puis, il y a d'autres répercussions également qui peuvent émerger. Mais pour cette année, le 9 juin, on organise sur la commune de Persan Lauriane Tour. Lauriane Tour, qu'est-ce que c'est? C'est une journée dédiée à l'emploi. Une journée dédiée à l'emploi, un dispositif qui est porté, piloté par la région Île-de-France. Hein. C'est un temps de rencontre avec des employeurs du territoire et des acteurs de l'insertion sociale et professionnel. L'idée là, c'est d'avoir un recrutement, des recrutements, mais pas uniquement, mais également l'accompagnement pour faciliter le retour à l'emploi. Des fois, on a peut-être une période où on a été actif, le parcours de vie peut faire qu'on s'arrête ou alors on ne s'y retrouve pas. Donc l'Oriento permet également de faciliter ce retour à l'emploi avec des conseils personnalisés autour de la mobilité, de l'orientation, de l'accès aux droits. Donc aujourd'hui, on a quand même 40 entreprises qui ont confirmé leur présence sur la commune de Persan et on est à peu près à 250 offres d'emploi. Donc, je pense qu'il y aura pour tout...
0: Dans pas mal de secteurs.
5: Dans pas mal de secteurs. Les secteurs sont hyper, hyper diversifiés. Je n'ai pas la liste exhaustive, hein, mais déjà, par exemple, je peux vous dire qu'il y aura les métiers de l'uniforme, la gendarmerie, les pompiers. On a des entreprises de télécommunications, la SNCF, Elis. En fait, le panel, il est large. Pas mal de secteurs, une journée riche pour accompagner à l'insertion, à pouvoir trouver un emploi.
0: Il y aura des centres de formation aussi?
5: Les centres de formation seront également présents, divers centres de formation. Et surtout, ça c'est super important, c'est vraiment important de pouvoir le préciser. On aura plusieurs pôles, hein. On aura des entreprises à la salle Marcel Cachin, mais également sur le parvis de l'hôtel de ville. Hein. On aura également un espace dédié pour cet Orientour. Cap Emploi également sera présent. On pense aux travailleurs en situation de handicap. On aurait également un break aidant. Un break aidant, c'est un bus, on va l'appeler comme ça, qui va être davantage pour des personnes qui souhaiteraient travailler, mais qui se retrouvent en situation d'aidant. Et forcément, en étant un aidant familial, hein, ça peut avoir des répercussions sur la volonté à pouvoir trouver un emploi. Donc là aussi, il y aura un accompagnement pour trouver comment on peut, même en étant un aidant, être accompagné, aiguillé pour pouvoir réussir son insertion professionnelle. Alors des fois, on a une offre d'emploi, mais on est un peu limité dans la rédaction de la lettre de motivation. Donc là aussi, n'hésitez pas à flasher le QR code qui circule sur nos réseaux, sur la commune. Hein. Une fois que vous flashez, vous vous inscrivez, vous êtes recontacté pour être accompagné dans la rédaction de votre CV, de votre lettre de motivation, pour être prêt pour cette journée du job du 9 juin qui sera vraiment une journée de job dating.
0: Ça a l'air très large et très intéressant. Il y en aura pour tout le monde et pour tous les âges.
5: Tout le monde, tous les âges. En plus, tous les mardis, ça c'est aussi important, hein, tous les mardis, donc au Pôle Habitat Logement 82 Avenue Gaston Vermeer, vous avez une permanence toute la journée pour vous donner des réponses que vous pourriez vous poser sur l'organisation de l'Orientour. Donc n'hésitez pas, avant le 9 juin, on se prépare, si vous avez des questions, des besoins, des interrogations, vous vous rendez simplement au Pôle Habitat Logement et puis on vous serait accueillis. Hein. Il y a des actions collectives pour accompagner ceux qui viennent, mais également vous pouvez bénéficier d'un entretien individuel si vous avez un besoin particulier par rapport à l'Orientour.
0: Les personnes pourront être accompagnées sur la rédaction de leur CV.
5: Oui.
0: Il y a plus de 250 offres d'emploi qui sont à pourvoir le 9 juin. Donc, il faudra venir avec, on va dire une dizaine de CV quand même. Il y aura du monde, Doris Rose.
5: On attend du monde. Hein. De toute façon, on est prêt pour accueillir le maximum de monde possible. On est prêt. Les entreprises également sont prêtes. Elles sont demandeurs hein, de ces temps. On a la chambre de commerce qui sera également là, la chambre de commerce, France Travail, la mission locale, Cap Emploi. En fait, il y a des opérateurs prêts pour accompagner et pouvoir des offres d'emploi adaptées aux différents profils. Et j'ai peut-être oublié, je ne sais pas si je l'ai dit, on aurait également un espace coaching. Parce que des fois, on peut être un peu intimidé, apeuré hein, pour réussir son entretien d'embauche. un espace coaching pour booster, donner des billes, renforcer l'estime de soi, la confiance en soi pour réussir son entretien d'embauche.
0: Donc, on peut aller à l'espace coaching avant d'aller voir un recruteur, par exemple.
5: Complètement.
0: Le même jour.
5: Complètement. Et en amont, le parcours, il est génial. En amont, on est accompagné pour réaliser sa lettre de motivation, son CV. Le jour J, on peut faire un tour à l'espace coaching. Et ensuite, on va voir les entreprises qui sont présentes. Donc, n'hésitez pas. Il y a un QR code. Scannez-le. Inscrivez-vous. Venez, si vous le pouvez, tous les mardis au Pôle Habitat Logement pour avoir le maximum d'informations afin de réussir votre orientation sur la commune de Persan.

0: En ce qui concerne les personnes en situation de handicap, il y aura des offres d'emploi dans pas mal de secteurs, dans tous les secteurs ou pas?
1: Les secteurs sont divers, hein. Il y en a plusieurs. Je n'ai pas forcément la liste de tous les secteurs à aujourd'hui. Elle est en train d'être affinée, hein, qui seront présents. Ce que je sais, ce que je peux vous dire, c'est qu'on dans cette dynamique d'inclusion, les personnes en situation de handicap, on a travaillé avec les opérateurs à pouvoir leur offrir également un espace pour qu'ils puissent trouver également des offres d'emploi. C'est la raison pour laquelle on a Cap Emploi. Donc, il y aura vraiment tout un pôle pour des personnes en situation de handicap afin qu'elles puissent également, elles aussi, accéder à un emploi. Ça, on le voit, et puis on est dans ces dynamiques sur la commune de Persan. On veut travailler avec ces personnes. Hein. Le handicap n'est pas un frein à l'accès à un emploi. L'idée, c'est de davantage trouver l'emploi qui correspondrait le mieux, mais le handicap en soi n'est pas forcément un frein.
0: Et pour le bus qui sera sur le parvis de l'hôtel de ville,
1: oui,
0: il sera chargé d'accompagner les aidants.
1: En fait, le break aidant, c'est un bus qui permet à l'intérieur, si vous avez, vous posez des questions sur votre situation en tant qu'aidant, parce que des fois, on ne se reconnaît pas en tant qu'aidant. Oui. On estime que c'est tout à fait normal et cela, je comprends. Mais aujourd'hui, on se rend compte qu'on a de plus en plus de personnes aidantes qui se sentent isolées et quelquefois fatiguées. Déjà même dans l'isolement et dans toute la charge de travail, la charge mentale que peut générer la situation d'aidant, on peut se sentir un peu seul. Donc le break aidant, c'est vraiment un espace pour découvrir toutes les ressources qui existent en tant qu'aidant. Donc, il est en complément d'une mallette, je crois qu'on en a déjà parlé, la mallette de s'entraider qui récapitule également toutes les structures aidantes sur la commune.
0: Ah oui, le guide.
1: Le guide, oui, c'est ça.
0: On peut le télécharger sur le site de la mairie.
1: Tout à fait. En fait, c'est la même structure, en fait. Hein. Mm-hmm. On est vraiment dans une complémentarité d'action. Donc, on a à la fois le guide, je le rappelle, qui est disponible au CCAS, au pôle social, donc 65 avenue Gaston Vermeer. Et le jour J, le 9 juin, possibilité de rencontrer les éditeurs finalement du guide pour échanger, partager et lever les freins. En fait, l'objectif derrière tout ça, c'est lever tous les freins d'accès à l'emploi. En parlant des freins, on a également la mobilité. Donc, on aura également tout un espace autour de la mobilité, qu'est-ce qui existe, quelles sont les offres qu'on peut avoir pour faciliter la mobilité. Orientou se veut un temps à la fois d'accès à l'emploi, d'accès à une formation, mais également dans cette idée d'accès à l'emploi, on va également lever tous les freins qui pourraient nous fermer les portes à un emploi quel qu'il soit. Et c'est ça l'objectif, en fait, de pouvoir faire venir le break aidant et tout ce qui va exister autour du job dating, du coaching pour l'emploi le 9 juin de 9h à 17h.
0: Donc ce sera toute la journée dans la salle Marcel Cachin sur le parvis de l'hôtel de ville. J'imagine qu'il va falloir revoir la circulation.
1: Tout est préparé avec les collègues de la des services municipaux, hein, d'ailleurs que j'en profite pour remercier très chaleureusement. Il y a vraiment des agents, des équipes qui sont mobilisées pour préparer cet événement, pour mieux accueillir, pour faciliter l'orientation. Tous les collègues également sont impliqués dans la préparation et l'accueil de cette journée sur la commune. On y travaille déjà depuis un certain moment. Et l'objectif pour nous, l'objectif pour les services municipaux, pour la région Île-de-France et tous les opérateurs autour de cette action, c'est autant que cela se peut faire de cette journée une journée riche, efficiente. Et ça va aller c'est un peu comme une toile d'araignée. Hein. Il y a certes l'événement, mais il y a tout ce qui se passe avant dans l'organisation, la préparation, l'installation, l'orientation, la communication. Donc, il y a vraiment chacun a vraiment sa pierre pour la réussite de cette de cette édition, de cette journée. Et bah, j'ai envie de dire que la balle est dans le camp des personnels, la balle est dans le camp des personnels et alentour. Du coup, venez rencontrer les opérateurs, les entreprises, les offres d'emploi pour réussir votre insertion professionnelle.
0: Si on veut avoir plus d'informations, on va sur le site de la mairie de Persan.
1: On va sur le site, on a un QR code sur le site, les réseaux, les panneaux d'affichage sur la commune. On est en train de communiquer largement. Je pourrais également laisser une affiche ici même à la radio qui pourrait être aussi le site d'Alternative FM. Mmh. Sur tous les sites de la commune, vous avez également l'affiche avec un QR code que vous pouvez scanner, vous inscrire. Et même si vous ne pouvez pas scanner, quelle qu'en soit la raison, n'hésitez pas à vous rapprocher, je l'ai dit, du pôle habitat logement tous les mardis et même de tous les collègues au pôle social pour être accompagné dans l'inscription à cet Orientour.
0: On poursuit avec un autre rendez-vous, Doris.
1: Alors, pas un rendez-vous, mais en tout cas un instant santé. Les beaux jours arrivent. A priori, on doit avoir moins la flemme de sortir et de bouger. Donc là, on va parler de lutte contre la sédentarité. Donc c'est un appel à pouvoir profiter de l'arrivée des beaux jours pour lutter contre la sédentarité. Alors la sédentarité, de quoi on parle de manière très simple, c'est de rester longtemps sans bouger. Quand je parle de bouger, c'est pas forcément de courir, de faire un marathon, mais en tout cas, c'est rester longtemps inactif. On peut être assis devant son ordinateur, assis devant une série télévisée, assis devant un téléphone. Ces longs moments assis comme ça vont générer ce qu'on appelle la sédentarité qui a des répercussions sur notre santé. Donc avec les beaux jours, n'hésitez pas à bouger, à marcher, à profiter pour mettre votre corps en mouvement parce qu'on ne le dira jamais assez, la sédentarité va générer beaucoup de problèmes de santé. Donc les beaux jours arrivent, on bouge, on fait des pas, on essaie au maximum d'être à l'extérieur de quelque manière que ce soit afin de pouvoir dépenser de l'énergie.
0: Mais il y a beaucoup de rendez-vous qu'on peut se rendre sur la ville de Persan. Donc déjà,
1: on peut en profiter et on peut aller à ces rendez-vous à pied.
0: Oui, voilà, tout à fait.
1: On peut aller à ces rendez-vous à pied. Et d'ailleurs, j'ai omis de parler des rendez-vous au centre socioculturel Agora pour accompagner les personnes dans la déclaration des impôts. Mmh. Donc là, c'est le mois de mai, il fait beau, on peut aller à pied. Oui. Donc des créneaux pour vous aider si vous ne le savez pas, vous êtes un peu perdu, des fois dans l'administratif, c'est pas évident. Donc là aussi, n'hésitez pas à vous y rendre pour être accompagné, aiguillé, déçu.
0: Ça, c'est un très bon coup de pouce. Hein. Chaque année, le centre social accueille beaucoup de personnes pendant le mois de mai.
1: Oui, parce que en fait, on le voit, hein, l'administratif, c'est pas évident pour tout le monde. En plus, on a des déclarations en ligne aujourd'hui. On ne sait pas forcément comment les faire. Mais voilà, on propose une solution, des créneaux de 30 minutes. Vous prenez un rendez-vous à l'accueil du centre socioculturel. Et puis, vous serez aiguillé pour pouvoir le faire.
0: Pendant tout le mois de mai, jusqu'à la fin.
1: Jusqu'à la fin du mois de mai. Il y a quelques dates là qui sont proposées. On vous accueillera le mardi 12 mai, le mardi 19 mai, le vendredi 29 mai et le samedi 30 mai.
0: Ah, c'est pas tous les jours.
1: C'est pas tous les jours. C'est pas tous les jours. Parce que l'activité et l'action continue. Donc, ce sont ces créneaux-là qui sont réservés. Un petit message quand même le samedi. Et on propose vraiment à ceux qui sont actifs. On a essayé de réfléchir à une répartition sur différents jours. Et dans le samedi, c'est peut-être on va privilégier les actifs qui ne peuvent pas en semaine parce que les actifs aussi des fois peuvent être limités ou peuvent avoir besoin d'être accompagnés afin de pouvoir remplir la déclaration des revenus en ligne.
0: Doris Rose, vous allez souvent sur le terrain à la rencontre de la population persanaise. J'imagine que ça vous arrive souvent d'essayer de convaincre les persanais que la santé c'est pas un sujet lointain et c'est pas réservé qu'aux autres. Est-ce que depuis que vous êtes sur la ville de Persan, est-ce que vous avez vu une certaine amélioration par rapport à cette prise de conscience de prendre soin de sa santé?
1: Dans l'évaluation des actions de santé, on peut être à plusieurs niveaux. à plusieurs niveaux. L'évaluation finale, c'est peut-être, par exemple, plus de personnes qui vont réaliser les dépistages, plus de personnes qui vont vers le soin. Ça peut être ça. Mais il y a aussi un niveau où on va changer les représentations. Et ça, c'est difficilement évaluable parce que ça prend énormément de temps de pouvoir amener, parce que l'être humain est hyper complexe, hein, on a des mécanismes de défense et de protection des fois très ancrés. Donc dans le changement des représentations, c'est difficilement évaluable, mais ce qu'il faut savoir, c'est que à partir du moment où on a la bonne information, en fait, on a atteint déjà un objectif qui est immense. Et dans cette première étape, en fait, un des enjeux forts du pôle santé handicap, c'est de donner la bonne information aux personnes. C'est de pouvoir déstigmatiser toutes les croyances qu'on a autour, et puis les croyances qui vont renforcer nos différentes peurs par rapport à notre santé, parce qu'une santé fragile, en fait, il y a quelque chose qui nous angoisse, qui nous fait peur, mais travailler les représentations, on va vraiment être dessus, et ça, c'est difficilement évaluable, parce que ça prend beaucoup, en fait, c'est pas tant que c'est pas évaluable, mais en tout cas, ça prend beaucoup de temps. Dans tous les cas, ce qu'il faut quand même noter, c'est qu'on progresse énormément. On progresse énormément parce que, par exemple, les cafés santé, les sujets émanent des personnes. Il y a vraiment en tout cas moi je me rends compte étant sur le terrain, que la population, bien sûr, hein, pas tous les personnes, mais en tout cas, ils vont poser des questions. La thématique, par exemple, du mois de mai, elle émane de la population, de dire, mais moi, je sais pas où avoir des questions à ça. Donc, déjà, parler de ces sujets de manière simple, dans une forme de demande d'un temps d'échange, c'est déjà une réussite énorme. Parce qu'en général, on veut rester avec son sujet, chez soi, sa problématique. Donc, vraiment, les choses évoluent. Alors, ça peut être tout doucement, mais en tout cas, ça évolue. Alors, plus de rendez-vous pour ce mois de mai et pour le début juin, mais on espère déjà retrouver les personnes à tous les rendez-vous qui ont été proposés dans la programmation de ce jour.
0: En tout cas, merci pour toutes ces informations, Doris Rose. Et on pourrait définir même votre émission par trois mots. Écoute, proximité et prévention.
1: Parfait.
0: Rendez-vous au mois prochain, Doris Rose.
1: Merci.
0: Au revoir.
1: Au revoir.
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3: La culture continue à se réinventer au plus près des territoires, puisque ce samedi 9 mai, la ville de Montmagny s'apprête à accueillir une nouvelle édition de la Microfolie consacrée à la danse, et c'est accessible à tous. Camille Marignamulot et Stéphane Leroy, tous deux chargés de mission culturelle à la ville de Montmagny, évoquent au micro d'Alternative FM les enjeux de ce rendez-vous culturel.
4: Pour cette année, la grande nouveauté au niveau de la Microfolie, c'est de proposer un contenu interactif sous forme de conférences théâtralisées qui permettent aux visiteurs et aux habitants de la ville de Montmagny de pouvoir s'identifier et de pouvoir participer à la visite et à la conférence théâtralisée. Donc avec mon collègue, nous commençons par la conception de la Microfolie avec la définition d'un thème. Ensuite, nous élaborons notre conférence théâtralisée, nos costumes et également les placements que nous allons faire sur scène. Et ensuite, nous choisissons les œuvres d'art que nous allons utiliser pour notre conférence. Et entre ça, nous travaillons également avec le service technique culturel de la ville pour tout ce qui est éclairage, sonorisation et tout ce qui est également placement qui permet également au public d'être intégré dans cette création de Microfolie.
2: Pour les œuvres qui sont projetées au niveau de la Microfolie, en fait, on fait partie du réseau Microfolie qui est donc initié en fait par la Villette et le ministère de la Culture. Le fait d'avoir une Microfolie à Montmagny, nous avons accès au ce qui s'appelle au musée numérique, qui est en fait une banque de données immense avec des milliers d'œuvres d'art qu'on a le droit en fait de projeter sur grand écran ainsi que sur des tablettes numériques pour notre public. Tout l'intérêt, en fait, de faire partie de ce réseau Microfolie qui est donc très étendu sur le territoire français, mais aussi en Outre-mer et à l'étranger maintenant, eh ben, ça nous permet, en fait, de pouvoir accéder à des milliers d'œuvres d'art, que ce soit de la peinture, que ce soit du textile, de l'architecture, des extraits de spectacles, d'opéra. Et comment ces œuvres sont ajoutées sur les réseaux, bah, c'est tout simplement l'équipe même de la Villette qui ont une équipe artistique avec des spécialistes en histoire de l'art qui vont à la rencontre de musées partenaires, donc par exemple le Louvre, le musée d'Orsay, le château de Versailles, et qui alimentent en fait cette banque de données qu'on peut utiliser nous pour créer nos propres médiations. Voilà.
3: Les jeunes et les scolaires occupent une place particulière dans cette programmation. Il y a des visites qui leur sont consacrées cette semaine.
4: Exactement. Notre Microfolie fonctionne généralement sur une à deux semaines avec des visites scolaires. Nous recevons environ
2: à peu près 16 classes de 30 élèves sur à peu près une semaine et demie. On peut même monter parfois à 22 classes. C'est un rythme assez intense parce qu'on a beaucoup, beaucoup de demandes des enseignants. Donc, lorsqu'on propose une Microfolie, on envoie une lettre d'information aux enseignants de la ville. Et ensuite, ceux qui souhaitent s'inscrire nous mettent une notification en retour. Et nous, on établit un planning où on reçoit donc 2 classes le matin, 2 classes l'après-midi pendant 2 semaines bien intensives.
4: Et notre objectif est vraiment de démocratiser l'art et de rendre accessible à tous et pour tous, et surtout également de démocratiser tous les termes techniques qu'on utilise en histoire de l'art ou en art au sens large. Et ça permet vraiment aux élèves de se connecter en fait à toute cette richesse que l'on a ici en France et sur le territoire de Montmagny.
3: Est-ce que vous avez un coup de cœur personnel tous les deux dans la programmation de cette année?
2: Alors le gros coup de cœur que moi j'ai personnellement, c'est vraiment la mise en place de ces formats de conférences théâtralisées qu'on fait avec Camille, avec grand plaisir. Donc Camille, elle s'occupe notamment en général de la rédaction des conférences théâtralisées. Moi je m'occupe de la mise en place, de la mise en scène. Et ensuite, on voit avec nos collègues techniciens du service culturel, avec son, lumière. En fait c'est vraiment un super travail d'équipe. Avec chacun sa tâche qui est vraiment très bien faite de chaque côté. Et c'est pas forcément tous les jours qu'on peut faire ça avec une équipe. Avoir chacun sa compétence, c'est vraiment très utile. C'est-à-dire que si Camille ne savait pas écrire, ne savait pas écrire de scénario comme ça, nos collègues techniciens avec son et lumière, et puis ensuite la mise en scène de mon côté, ça donne vraiment un gros résultat. C'est vraiment chacun met sa pierre à l'édifice.
4: Mais la passion est là et c'est vraiment notre objectif de faire découvrir au maximum cette microfolie et également ce qu'on propose, puisque en fait, comme l'a dit mon collègue précédemment, il y a également toute une partie où c'est la conceptualisation du projet, mais aussi tout ce qui est scénographie. Donc on va chercher en fait des éléments du quotidien pour justement rendre cette conférence théâtralisée immersive.
3: Le public pourra danser aussi ou pas?
4: Exactement.
3: Oui, c'est ça.
4: C'est toute la nouveauté pour cette microfolie-là sur le thème de la danse. Les visiteurs et les habitants pourront danser avec nous au terme de cette conférence théâtralisée. Donc on va suivre en fait un fil conducteur, une histoire, et au fur et à mesure, ils vont comprendre des pas de danse et on va également les entraîner et à la fin, nous pourrons partager un moment convivial et chaleureux avec les habitants.
3: On peut dire que la danse, c'est une forme de langage, hein. Ça véhicule pas mal d'émotions.
4: Exactement. Ça véhicule des émotions par le geste, par les mouvements. On peut dire que c'est une forme de parole sans mots, sans phrase, mais le corps est tellement expressif et on peut réussir à transmettre des émotions à travers les œuvres d'art que l'on projette, mais aussi grâce à tout ce qui est scénographie et mise en place du projet.
3: Alors, la date est fixée pour ce samedi 9 mai, il y aura deux séances, c'est bien ça?
2: C'est ça, une à 14h30 et une deuxième à 16h30. Et ça se passe dans la chapelle de l'ancien séminaire de Montmagny.
3: L'entrée est libre, mais il faut tout de même réserver, c'est conseillé.
2: C'est conseillé. Comme ça, nous, ça nous permet vraiment de pouvoir réserver des places. Nous, ça nous permet aussi dans l'organisation de pouvoir voir combien de personnes on va recevoir pour pouvoir proposer une conférence théâtralisée à bonne échelle. C'est parce que on va pas proposer la conférence théâtralisée de la même manière à 3 ou 4 ou 5 personnes qu'à 15, 20 ou 25. Sur les dernières conférences qu'on organise, en général, on est à une moyenne de 15-20 personnes par séance. Tout le but de cette microfolie, voilà, c'est donner l'envie d'avoir envie à notre public de s'intéresser à l'art. Voilà, un public qui n'a pas forcément l'habitude de sortir, d'aller au musée, d'aller voir des spectacles, de regarder tout simplement aussi des spectacles à la télévision, rien que ça. C'est vraiment un super outil, donc on est très très fiers de pouvoir proposer au public, donner l'envie d'avoir envie aux gens de s'intéresser à l'art, de découvrir ou de redécouvrir des choses.
4: C'est ça, de rendre accessibles des œuvres magnifiques, des œuvres monumentales d'un patrimoine qu'on a ici et qui n'ont pas forcément l'habitude de voir. Et c'est ça tout notre travail et qui est hyper intéressant. Et nous, on adore ce contact humain qu'on a avec les habitants pour leur faire découvrir des sujets. Donc là, on a la danse, mais on prépare aussi d'autres sujets pour nos prochaines microfolies, dont une en juin, qui va être sur le thème de l'enluminure pour les 10 ans de la médiathèque.
3: Entre innovation numérique et proximité humaine, c'est une passerelle qui se crée entre le public et les œuvres. Une initiative qui illustre bien une fois encore combien la culture peut devenir un véritable moteur de lien au cœur des territoires. Belle journée à tous.
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3: L'emploi, l'accompagnement administratif et le soutien aux aidants sont au cœur de l'actualité locale ces prochaines semaines à Persan. Tour d'horizon des dispositifs proposés aux habitants. Un job dating pour favoriser les rencontres professionnelles. Dans un contexte où l'accès à l'emploi reste une priorité, la région Île-de-France, via l'agence Oriane, organise une journée entièrement dédiée à l'emploi, à l'alternance et à la formation. Le rendez-vous est donné le mardi 9 juin de 10h à 17h à la salle Marcel Cachin, ouvert à tous. Ce job dating réunira plusieurs recruteurs locaux tels que Proman, Elis, la SNCF, Shiva ou encore Bouygues. Au-delà des rencontres, les participants pourront bénéficier d'un coaching gratuit afin de travailler leur CV, leur posture et leur prise de parole. Un accompagnement en amont qui constitue un véritable levier pour aborder les entretiens avec davantage de confiance. Une inscription préalable est recommandée sur le site de la mairie de Persan pour accéder à ces ateliers préparatoires. Dans le même esprit d'accompagnement des habitants, le pôle socio-culturel du CCAS met en place tout au long du mois de